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La pluie qui a tombé à 24 Néditan, bout à 10 heures, bon matin, là où est pour Huan Rock, pièce la pluie. La pluie qui a tombé à moins 1000 là où est pour Huan Rock, 92,6 mm. Et le soleil qui a couché aujourd'hui à 29 minutes après 6 heures, soit. Soleil a élevé demain, si vous voulez, à 26 minutes pour 6 heures pour matin. 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